0: Salut, salut, oui. Ouais, problème, on est mis, mis en ligne.
1: Bravo. 3-1-3 show, 29 Alpha, and Bravo.